0: gradi. Radio Globo.
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0: Temperatura percepita 40 gradi. On Radio Globo.
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